0: vad som kom i den sjön. Bonsoir, mademoiselle. Bonsoir, messieurs.
1: Bon, il est...
0: Venu stater.
1: Disponible intéressé, il y a le sommelier, à peu près.
2: Ah, ah.
1: Moi, coup de bigophone.
3: Ce que vous avez fait, est-ce que c'est avec de la viande ou avec d'autres...
2: Deux. 23.
0: Ouais.
4: En tout cas, tiens-moi au courant de ça, j'en veux.
0: Oui. Ton message, là, on n'entend rien, pas à tout, à vrai dire. Hein.
2: Désolé, ce n'est pas de bon.
5: C'est pareil. C'est pareil. Salut.
2: Veuillez faire parvenir d'autres nouveaux messages vocaux.

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Dans la chaleur d'une colline pierreuse où les chênes-lièges et les oliviers donnent une ombre rare, les cigales font vibrer l'air de leur musique répétitive avec une obstination qui ne se démentira qu'au soir. Dominant le fond strident et presque continu de cicada tra a tra, cicada ornée à la régularité d'une

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Taide Museo. 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The Museum of Animal Science. Elain Tenlinen Museo. Musée de la science animale.

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Ces êtres étranges, défiant les lois scientifiques les plus admises,

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Je ne sais pas d'où il vient ni comment il agit, mais quand il se déroule, le temps se retourne sur lui-même à la façon d'une chaussette. 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

0: Par l'Atlantique
1: et la mer du Nord. Grand frais en cours ou prévu pour Finistéré. Coup de vent à localement fort coup de vent large.
2: Prévu
1: pour Viking, Utsi, Rocol, Malines et Bride. Vent variable 2 à 4.
0: Fraîchissant sud.
1: Prévu au début.
0: Sur l'ouest cette nuit.
1: Pour Fortise. Vent de secteur nord à nord-est 2 à 4, temporairement 5 en début de période. Pour Fischer, vent de secteur nord-est de force 3 à 5, fraîchissant secteur est 4 à 6 après-midi, mer très forte au nord, des pluies, des brumes. Pour German, vent de secteur nord. Vent devenant variable dépressionnaire pour Forties, Gramercy, Forth,
2: Shannon et
1: Irish Sea. La situation générale et évolution des pressions de.
3: De la pluie pour Forties, Cromarty et Force, vent de secteur sud 4 à 6, sud mer agitée, portail Dogger, Fischer, German et Humbert, vent de secteur sud-est 3 à 4, parfois 5, une mer peu agitée à agiter, Port-Tamise, vent d'est à nord-est 2 à 4 Beaufort, mer peu agitée, des bancs de brouillard, au Pas-de-Calais antifère, est à nord-est dominant 2 à 3, une mer belle à peu agitée, des bancs de brouillard également.
4: Des brumes.
5: Les brumes.
6: Fraîchissant sept, enfin.

0: Mesdames, messieurs, dans quelques instants, nous allons, si vous le voulez bien, reprendre plus en détail, mais c'est vraiment la seconde diffusion stéréophonique de quelques exemples de visite à l'usage de la procédure de stéréophonie.
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10: Il fouilla dans la poche de son manteau, à la recherche d'un mouchoir, et ses doigts sentirent le contact de l'acier. Les ciseaux qu'il avait dérobés dans le petit bistrot des Gitans, il les prit, les serra dans sa main. Il regardait fixement la morte. Il n'entendait plus sa voix, cette voix d'autrefois qui ne résonnait, ne revivait plus qu'en lui, au plus profond d'elle. Il ne restait rien.

Allô, passez-moi Berlin. Berlin, cabine 20. San Francisco, cabine 6. New York.

0: ladies and gentlemen. You're really wonderful. Thank you very much. Thank you. Thank you.
1: Les émissions sonores de La Demoiselle à Point Bleu sont beaucoup plus musicales, même si elles renforcent elles aussi les défenses anti-intrusion.

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0: son,
1: plutôt dur d'oreille.
0: Une création qui sonne des acousmonautes. Les quissons sont des êtres de radio. Il y a des quissons pas de son qui sont sourds, ou plutôt durs d'oreille, et des quissons tout oui qui voient tout. Oui.
2: Les quissons ne se contentent pas d'ouïr, ils communiquent. Les patsons, lorsqu'ils sont contents, produisent des sons courts et répétés. Il en existe tout un registre en fonction de la personnalité sonnante de chaque patson. C'est ce qu'on appelle des sons itératifs. Autrement dit, les patsons contents itèrent, ils itèrent avec bonheur.

Lors des grands rassemblements pas de son, qui ont lieu généralement au printemps, ils sont nombreux à itérer et à réitérer leur message de joie, si bien que ces itérations ondulent et ondoient sur les ondes et se répondent à travers le monde qui sonne.

Ceci a pour conséquence de faire granuler les toutouis. En effet, les toutouis heureux granulent, émettant des sons râpeux, rugueux, rêches, dits sons granuleux. Autrement dit, ils ont un grain. Les sons, pas les toutouis.

Voilà comment, lors de rencontres qui sonnent, regroupant pas de son et tout ouïe heureux, on peut entendre des granulo-itérations polyphoniques. Oui, une création radiophonique de Fabrice Martin, Christophe Modica et Lucie Prodhomme. Aujourd'hui, la musique est de Christophe Modica.

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Le feu lèche les miroirs, les museaux des endormis brûlent sous le regard fendu dans l'orange du matin. C'est pour ces pays d'un sou que se vide la mémoire, pour la neige et la flamme dont se parent les étoiles. Sous la crinière aveugle court le feu inassouvi, le cristal vivant des sources dans les eaux de l'avenir. 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Il n'y a pas assez de paix dans les justes mains des cimes pour couvrir la voie des vies.

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vallée de plastique cerclée de fer, est pourvue d'un cœur en métal, de forme lenticulaire de 102 kg pour les hommes, et 1 kg pour les femmes.

Jeunes enfants, allez vous coucher, il est l'heure. Amateurs d'émotions fortes, vous voilà prévenus. Concentrez-vous, éteignez vos lumières et écoutez.

0: Vous voulez voir l'arrivée à la télé?
1: Oh bah je veux voir que bien.
2: Tout le monde est là.

0: future of the future is the present. The rear view mirror. This is something that people are terrified of.
1: Sautillait en légèreté sur les frissons à la façon d'une balle qui rebondit. Laissez les angoisses souples, ne pas se raidir, toutes les idées décontractées.

Lorsque le pied foule le substrat de la rivière, des millions de particules fines entrent en suspension et forment une constellation à travers les rayons du soleil. Des colonies d'œufs de crustacés et d'insectes s'accrochent aux surfaces rugueuses des galets. Sable, argile et limon, débris de feuilles et matières organiques sont autant de corps infimes, visibles seulement si l'on se place à leur échelle. Un monde dans un monde.